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0: Tout de suite, un point sur les années 80. Le 19 octobre 1984 sort en France le très célèbre tube Take On Me du groupe norvégien AA. En plus de la voix surprenante du chanteur Morten Harket, la mélodie et le clip des plus novateurs seront primés. Celui-ci, réalisé à base de séquences filmées et de personnages sortis d'une bande dessinée, créera la surprise. Souvenez-vous, une jeune femme est assise dans un café et consulte un livre lorsque le chanteur y figurant s'anime et l'invite à la rejoindre.

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1: Elizabeth Daly, plus connue sous les initiales E.G. Daly, est une chanteuse américaine qui sortira le titre « Say It, Say It » en 1985. La chanson très rythmée se classera numéro 1 du top dance américain lors de sa sortie. C'est la version étendue que je vous propose maintenant en Maxi 45 Tours.

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1: C'est avec le titre Everybody's Free en 1991 que la chanteuse Rosala s'est fait connaître surtout dans le domaine de la dance. Son second single à succès, Are You Ready to Fly, sort un an plus tard. C'est ce titre que l'on retrouve maintenant en version Rainbow Mix.

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tout de suite, un point sur les années 80. Le 10 avril 1985, c'est la sortie du film Subway de Luc Besson. Isabelle Adjani, Christophe Lambert, Richard Bohringer, Michel Galabru, Jean Reno font partie du casting. Le film fera découvrir le monde des couloirs du métro parisien et de la marginalité. Pendant ce temps, on commence à diffuser l'un des titres phares de la bande originale, It's Only Mystery d'Arthur Sims.

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1: Focus sur le groupe Foreigner. Le groupe anglo-américain Foreigner s'est formé en 1976, originaire de New York. Deux musiciens sont à l'origine de celui-ci, Mike Jones, ancien guitariste de Johnny Hallyday, et Ian MacDonald, multi-instrumentiste, reconnu pour ses talents de saxophoniste et flûtiste. Au départ, le groupe se lance dans le hard rock, très en vogue, fin des années 70, puis ça s'agit. En 1981 sort le titre Urgent, écrit par Mike Jones, il est extrait de l'album Four. Avec ce titre, le style musical du groupe change, ajoute au rock des sonorités rhythm and blues. Celui-ci se classera 4e au Billboard Hot 100 aux États-Unis.

En novembre 1984, sort le titre I Want to Know What Love Is, qui sera un succès international. Ce superbe slow sera écrit par Mike Jones, chanté par Lou Graham. Les chœurs sont assurés par les membres de la chorale du New Jersey, Mass Choir, de la chanteuse Jennifer Holliday et de Tom Bailey du groupe de New Wave Thompson Twins. Dans ce titre, Foreigner s'interroge sur la véritable nature de l'amour. Il sera extrait de l'album Agent Provocateur, particulièrement réussi.

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1: C'est avec le titre Everybody's Free en 1991 que la chanteuse Rosala s'est fait connaître surtout dans le domaine de la dance. Son second single à succès, Are You Ready to Fly, sort un an plus tard. C'est ce titre que l'on retrouve maintenant en version Rainbow Mix.

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1: Focus sur Jermaine Jackson. Jermaine, la jeune Jackson, de son véritable nom, est né en 1954 dans l'Indiana, aux États-Unis. Il est chanteur, bassiste et producteur de musique. Frère de Michael Jackson, il est le quatrième

enfant de la famille. Il commencera comme chanteur et bassiste dans le groupe des Jackson 5 sous le label Motown, puis poursuivra en solo en 1972. L'un des plus gros succès de Jermaine Jackson est certainement son duo avec Piazzadora en 1984. Le titre a été réalisé pour le film Voyage of the Rock Alliance et reste classé parmi les meilleures chansons dans les hits mondiaux.

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tout de suite, un point sur les années 80. En 1989, François Mitterrand inaugurera des monuments prestigieux à Paris. Le 29 mars, le Grand Louvre, le lendemain, le Carrousel du Louvre et le 13 juillet, l'Opéra Bastille. C'est aussi l'ouverture au public de la Grande Arche de la Défense. Autant de grands projets menés durant ces deux quinquennats. Nul doute qu'il aura marqué de son empreinte la capitale.

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1: Il est 10h à Paris, 8h en temps universel. Merci d'écouter RFI. Vous avez la parole. Dans 10 minutes, nous répondons à vos questions sur le protocole d'accord entre les États-Unis et l'Iran. Dans 40 minutes, vos réactions au procès de François Bozizé. L'ancien président centrafricain sera jugé à partir d'aujourd'hui par contumace à Bangui. Mais d'abord, le journal international. C'est avec vous, Marion Cazeneuve. Bonjour.
2: Bonjour, Juan. Bonjour à tous. L'Iran et les États-Unis attendent de signer officiellement l'accord de protocole pour mettre fin à la guerre. Ce sera vendredi à Genève. Et ça marquera le début de pourparlers pour fixer précisément les termes de la paix. C'était il y a tout juste 50 ans, le soulèvement de Soweto en Afrique du Sud, tournant dans la lutte contre l'apartheid. L'apartheid aboli ensuite en 1991, mais depuis, le pays reste inégalitaire. La jeunesse noire manque d'opportunités, nous dira le sociologue Anthony Casiboni. Et puis les surprises du mondial de foot, sur le terrain mais aussi dans les vestiaires. Aussitôt après la lourde défaite de la Tunisie contre la Suède, le sélectionneur a été limogé et c'est confirmé, c'est Hervé Renard qui le remplace. Le protocole d'accord entre l'Iran et les États-Unis a été signé par les deux parties, signature à distance électronique hier avant une cérémonie officielle vendredi en Suisse. S'il prévoit de mettre fin à 3 mois et demi de guerre, son contenu n'a pas encore été dévoilé. Il reste de nombreuses incertitudes. C'est un point de départ, en tout cas, avant des négociations pour parvenir à un accord définitif. Ces négociations vont d'ailleurs débuter dès vendredi. C'est ce que dit ce matin la diplomatie iranienne. Et déjà, Israël apparaît comme le grand perdant, mis à l'écart par son allié américain. De fortes critiques émanent du pays depuis hier. À Jérusalem, Frédéric Misselin.
3: Faut-il voir dans l'accord américano-iranien un déclin de l'influence d'Israël à Washington ou bien un désaveu personnel pour Benjamin Netanyahou ? Harel Chorel, analyste au centre Moshe Dayan de Tel Aviv, pointe ce qu'il appelle les erreurs stratégiques des Américains.
4: Israël a été laissé pour compte. Et selon nous, les Américains commettent toutes les erreurs possibles et inimaginables, à commencer par le fait de dévoiler leurs intentions. On ne dit pas qu'on n'enverra pas de troupes au sol. On ne dit pas que la guerre est limitée dans le temps. Et c'est tout simplement de l'arrogance.
3: Pour de nombreux analystes israéliens, le pays se retrouve aujourd'hui dans une situation pire que celle qui prévalait avant la guerre. Harel Chorel est assez pessimiste pour l'avenir.
4: L'accord ne tiendra pas la route. Il n'est pas viable au regard des intérêts essentiels d'Israël en matière de sécurité. Et c'est pourquoi toute cette affaire est vraiment un gâchis qui, à mon avis, ne peut pas fonctionner à long terme.
3: Benjamin Netanyahou, lui, met en avant la menace nucléaire à laquelle Israël a, selon lui, échappé pour se décharger de toute responsabilité. Frédéric Misselin, Jérusalem, RFI.
2: Le Premier ministre israélien affirmait aussi hier que l'armée israélienne resterait au Liban aussi longtemps que nécessaire. Les combats semblaient marquer une accalmie hier dans le sud du Liban entre l'armée israélienne et le Hezbollah. La situation régionale est bien sûr largement abordée au sommet du G7 à Évian, en France. L'autre gros dossier du jour, c'est la guerre en Ukraine. Le président Volodymyr Zelensky est arrivé sur place. Il espère convaincre Donald Trump de recentrer son attention sur l'Ukraine. Alors que les pourparlers de paix sont au point mort, hier, Volodymyr Zelensky a dit avoir proposé à Donald Trump de rencontrer Vladimir Poutine aux États-Unis. Le chef de la Maison-Blanche a dit qu'il pensait pouvoir faire quelque chose pour mettre fin à ce conflit débuté en 2022. Ce 16 juin marque les 50 ans du soulèvement de Soweto en Afrique du Sud. Ce jour-là, des milliers d'étudiants, de lycéens, de collégiens manifestent contre l'enseignement de l'Afrikaans, la langue de la minorité blanche au pouvoir. Cette marche pacifique est réprimée dans le sang et c'est alors le point de départ de ce qu'on appelle ensuite donc le soulèvement de Soweto, un tournant dans la lutte contre l'apartheid. L'apartheid, reconnu ensuite comme crime contre l'humanité, a été aboli en 1991. Mais de nombreuses plaies restent ouvertes. La jeunesse noire manque encore d'opportunités dans l'Afrique du Sud du 21e siècle. Anthony Casiboni est sociologue politique à l'université de Johannesburg au sein du département pour le développement social.
5: So whilst Si la question de l'exclusion politique a été résolue avec la chute de l'apartheid, on observe aujourd'hui une exclusion croissante en matière de participation économique et d'accès à l'emploi. 80% de la richesse est détenue par moins de 8% de la population, disproportionnellement blanche, tandis que un peu plus de 80% restants sont majoritairement noirs. Il apparaît de plus en plus clairement que la promesse d'un nouveau pays offrant des opportunités pour tous est en train de devenir un rêve irréalisable. Les jeunes aujourd'hui sont tout aussi désabusés. Nous avons un nombre croissant de jeunes hautement qualifiés, titulaires de diplômes, de licences ou de masters, qui sont au chômage. Leur combat actuel est donc lié aux inégalités, aux difficultés de la vie quotidienne. Et il est aussi important de rappeler qu'on ne peut pas dissocier l'économie sud-africaine du contexte économique mondial.
2: Le sociologue politique Anthony Casiboni. Et 50 ans plus tard, que reste-t-il des émeutes de Soweto? Vous pouvez lire un article sur le sujet sur notre site RFI.fr. À lire aussi sur notre site internet le cinquième volet de notre enquête Mozambique Exposed, réalisée par un consortium de journalistes coordonné par Forbidden Stories. Dans cette série, on vous raconte la répression politique qui se poursuit dans ce pays d'Afrique australe après la contestation des résultats des élections d'octobre 2024. Aujourd'hui, donc, dans ce cinquième volet, gros plan sur le CERNIC, la police politique du pouvoir, accusée d'enlèvement et d'assassinat. Le chef de l'ONU se rend aujourd'hui en Haïti. Antonio Guterres effectue son deuxième déplacement dans ce pays des Caraïbes, en proie à la violence des gangs. Au moins 2300 personnes ont été tuées depuis le mois de janvier dans ces violences, selon l'ONU. Mais à Port-au-Prince, les Haïtiens attendent peu de cette visite, tant la crise humanitaire est importante. Sur place, la correspondance de Peterson Luxama.
6: C'est une visite destinée à évaluer la situation sécuritaire et humanitaire du pays. Mais dans les rues de Port-au-Prince, l'accueil est mitigé. Pour Colson Anglade, jeune activiste politique rencontré dans la capitale, cette visite ne suscite pas beaucoup d'espoir.
7: La visite du secrétaire général des Nations Unies n'apportera pas grand-chose pour Haïti. Ce n'est pas la première fois qu'Antonio Guterres visitera Haïti. Toutes ces démarches ne se réalisent pas vraiment en faveur du pays.
6: D'autres voix se montrent toutefois plus nuancées. John Mary estime que la présence du secrétaire général de l'ONU est un bon signe envoyé aux Haïtiens.
8: La visite du secrétaire général de l'ONU est un geste important qui montre que la communauté internationale reste préoccupée par la situation en Haïti. Si cette visite permet de renforcer l'appui à la sécurité et à l'organisation des élections, elle pourra alors avoir un impact positif.
6: Cette visite intervient alors que les Nations Unies ont récemment fait état de plus de 2300 morts depuis le début de l'année dans les violences liées aux groupes armés. Au cours de son passage dans la capitale haïtienne, Antonio Guterres doit notamment rencontrer les autorités haïtiennes ainsi que les responsables des dispositifs internationaux déployés dans le pays. Peterson Luxama, Port-au-Prince, RFI.
2: Et les Haïtiens confrontés à l'insécurité profitent d'un répit avec la Coupe du Monde de football puisque les Grenadiers ont fait leur retour dans la compétition après plus de 50 ans d'absence. Mais samedi, ils devront affronter un adversaire coriace, le Brésil, pour leur second match. Un mondial déjà marqué par plusieurs surprises comme la panne hier soir de l'Espagne tenue en échec par le Cap-Vert. Match nul, 0-0. Une autre surprise, c'était dans la nuit de dimanche à lundi, la déroute de la Tunisie, défaite 5-1 pour son entrée en lice face à la Suède. Et aussitôt, la Fédération tunisienne de foot a réagi, Cédric d'Oliveira. C'est confirmé, Cédric, l'entraîneur Sabri Lamouchi est limogé et remplacé par Hervé Renard, un habitué de la compétition.
9: Et nouveau défi pour l'homme à la chemise blanche, Hervé Renard n'a pas hésité au moment de remplacer Sabri Lamouchi, qui lui n'aura pas résisté à la déroute contre la Suède dimanche. Vous en parliez, 5-1. La Fédération tunisienne a préféré se séparer de Lamouchi, qui n'aura donc dirigé les Aigles de Carthage que durant 5 mois et 5 matchs. Limogeage rarissime pour un sélectionneur en pleine Coupe du Monde, surtout après un seul match et la fin de quelques heures de doute. Les dirigeants tunisiens avaient d'abord communiqué sur leur compte Instagram lundi avant de supprimer leur poste. Finalement, l'annonce du président de la fédération Moez Nasri à la TV tunisienne a clos le suspense. Ce qui était le plus inattendu, c'est qu'Hervé Renard soit le successeur, libre de tout contrat depuis son départ de l'Arabie Saoudite en avril. Il va donc participer à cette Coupe du Monde après avoir failli prendre en main le Ghana il y a quelques semaines. Inespéré pour le technicien français de 57 ans qui va vivre sa troisième phase finale après avoir dirigé le Maroc en 2018 et l'Arabie Saoudite en 2022. Il est attendu ce mardi à 15h30 heure du Mexique, 21h30 temps universel. Vol direct Paris-Monterrey et devrait diriger dans la foulée son premier entraînement au centre d'entraînement des Carriados du CF Monterrey.
2: Et il faudra être prêt dès dimanche, donc la Tunisie affrontera le Japon. Merci Cédric de Oliveira. Tous les résultats de ce mondial de football sont à retrouver sur notre site rfi.fr. 10h10 à Paris, vous retrouvez Juan Gomez dans Appel sur l'actualité.
1: Avec les auditeurs de RFI, bien évidemment, pour commenter l'actualité.
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0: Le chanteur de rock britannique Roderick David Stewart, alias Rod Stewart, est né en 1945 à Londres. Sa famille est d'origine écossaise. Il découvrira la musique à l'âge de 12 ans. Tout d'abord tenté par le sport et le football en particulier, il renoncera à une carrière professionnelle. Il est aussi grand passionné de modélisme ferroviaire. Au début, il ne gagnera pas correctement sa vie et en est réduit à faire la manche. Il sera même emprisonné en Espagne pour vagabondage. Après cette mésaventure, il tentera sa chance en studio et enregistre plusieurs titres de style rhythm and blues qui n'auront pas de succès. Il fera partie de plusieurs groupes, dont notamment le Jeff Beck Group en 1967, qui lui feront gagner en expérience. Fin 1969, il sort son premier album solo, An Old Red Coat Won't Ever Let You Down, et en 1971, son album Every Picture Tells a Story remportera le succès avec le titre Maggie May, qui se classera premier en Angleterre et aux États-Unis.

Le monde découvre alors sa voix si particulière, un peu cassée. Rod Stewart ira s'exiler en Californie et s'installera dans une villa cossue de Beverly Hills. En 1975 sort son sixième album, Atlantic Crossing, dans lequel on retrouve le titre Sailing, qui deviendra l'hymne des supporters de foot en Angleterre, son sport favori. Ce sera le plus grand succès du chanteur, avec 1 million d'exemplaires vendus.

En 1976, il tente un virage vers le disco avec l'album Blondes Have More Fun, porté par le titre Die I Think I'm Sexy. Le refrain ressemble étrangement au titre du chanteur brésilien George Benjor avec le titre Taj Mahal, qui portera plainte. Rod Stewart sera accusé de plagiat et acceptera de verser le profit des ventes du titre à l'UNICEF.

Les trois albums suivants auront moins de succès et Rod Stewart connaîtra une période moins faste à la fin des années 70. En 1980, il sort son album Foolish Behavior, auront moins de succès et Rod Stewart connaîtra une période moins faste à la fin des années 70. En 1980, il sort son album Foolish Behavior.

Suite au succès de ce titre, notamment en France, Rod Stewart effectuera une tournée et donnera des concerts à Lille, Versailles, Nantes, Paris, Lyon et Fréjus. Le second extrait de l'album Body Wishes est le titre What Am I Gonna Do ?

En 1986, il sortira l'album Every Beat of My Heart, dont est extrait le titre du même nom. L'album sera dédicacé à ses parents, Bob et Elsie Stewart.

En 1989, il sort un coffret retraçant l'essentiel de sa carrière. Le titre « This Old Heart of Mine », repris par Rod Stewart, est en duo avec Ron Isley, qui faisait partie du groupe Isley Brothers dans les années 60. La chanson a été écrite par les compositeurs Brian et Eddie Holland et Lamont Dozier.

Toujours en 1989, Rod Stewart reprend le titre Downtown Train, dont la version originale est signée Tom Waits. La chanson se classera première du top canadien et le chanteur remportera un Grammy du meilleur chanteur pop pour ce titre.

En 1994, il participera à la bande originale du film Disney, Les Trois Mousquetaires, et interprétera le titre All for Love, accompagné de Bryan Adams et de Sting. Au début des années 2000, il développera un cancer de la gorge et subira une opération qui le rendra aphone. Il devra suivre une rééducation pour parler et chanter. Il reviendra sur la scène 3 ans plus tard. Ainsi s'achève cette émission sur Rod Stewart.

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1: Focus sur Enya. Enya, ou plutôt Ethne Patricia Nee Brennan, est une chanteuse, compositrice et musicienne irlandaise, née le 17 mai 1961 à Godober. Au début de sa carrière, elle fera partie du groupe Clannad, formé par des membres de sa famille, puis le quittera pour mener une aventure solo en 1982. Nick et Roma Ryan la rejoindront, Nick sera le producteur, Roma écrira les paroles, et Enya composera et interprétera les chansons. Sa musique est un mélange de New Age et de musique celtique. Le titre, Orinoco Flow, sort en décembre 1988, ce sera un véritable succès. Il est issu de son excellent album Watermark, qui sera multidisque de platine et fera de Enya une star. 8 millions d'exemplaires seront vendus.

Trois ans plus tard, en 1991, le succès est une nouvelle fois au rendez-vous avec l'album Shepherd Mood. Elle obtiendra même un Grammy de la chanteuse de l'année. Le titre Caribbean Blue en est issu.

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1: Bonjour et bienvenue à tous. 10h temps universel, le midi ici à Paris. Le journal sur RFI.
2: Gilles Moreau.
1: Dans l'actualité, l'arrivée au sommet du G7 de Volodymyr Zelensky à Évian, les partenaires de Washington s'efforcent de replacer sur le devant de la scène la guerre en Ukraine, éclipsée par la crise au Moyen-Orient. Une crise en voie d'apaisement, les prix du pétrole continuent de baisser à la perspective d'une réouverture complète du détroit d'Ormuz dès vendredi. De son côté, le chef de la diplomatie iranienne considère que la fin de la guerre au Liban est la question la plus importante. En mondial de football, c'est le jour J pour la France et le Sénégal qui s'affrontent ce soir à New York. Dans ce journal aussi, un projet de loi constitutionnelle pour une Corse autonome au sein de la République. Son examen commence à l'Assemblée nationale. Volodymyr Zelensky est arrivé ce matin au sommet du G7 à Évian, dans le sud-est de la France. Accueilli par Emmanuel Macron, le président ukrainien cherche encore et toujours le soutien de l'Occident. Et dans ce cadre, il espère s'entretenir seul à seul avec Donald Trump, lui aussi présent. La guerre en Ukraine domine les débats du G7. Le Moyen-Orient est lui aussi très haut dans l'agenda. Donald Trump s'est félicité du protocole d'accord conclu avec l'Iran. Avancée positive pour son pays et pour la région, assure-t-il. Même s'il reste de nombreux points à négocier avec Téhéran, notamment sur la question du nucléaire, ces inconnus et même ces doutes divisent la classe politique américaine. Sur place pour RFI, Loubna Anaki.
3: J.D. Vance en est sûr, cet accord va apporter la sécurité et la stabilité dans toute la région. Le vice-président sera à la tête de la délégation américaine pour la signature officielle du protocole d'accord avec l'Iran prévu vendredi en Suisse. Et sur la chaîne CNBC, il salue une victoire pour Washington.
4: Leur armée est détruite, le détroit d'Ormuz est ouvert, leur programme nucléaire a été détruit et nous avons des moyens de pression économique qu'on n'avait pas il y a un an et demi.
3: Un message de victoire repris par les alliés de Donald Trump, même si dans le camp républicain, chez les faucons qui attendaient une victoire militaire plus décisive, certains se montrent sceptiques. Le sénateur Lindsey Graham a émis des réserves et s'est dit, je cite, préoccupé par le fait que la vision qu'a l'Iran de cet accord semble différer de celle présentée par l'équipe de négociation américaine. Il insiste sur le fait que tout accord définitif devra être validé par le Congrès. Côté démocrate, Hakeem Jeffries dénonce une guerre pour rien.
5: Les prix de l'essence ont flambé, l'Iran est plus fort aujourd'hui et les Américains sont moins en sécurité.
3: Et certains démocrates n'hésitent pas à parler d'une reddition de Donald Trump. Loubna Anaki, New York, RFI.
1: Donald Trump l'assure, le détroit d'Ormuz sera complètement ouvert vendredi, jour de la cérémonie officielle de signature du protocole d'accord visant à mettre fin à la guerre. De leur côté, des médias iraniens rapportent que 3 pétroliers et 2 cargos chargés de marchandises ont traversé la zone, jusque-là soumise au blocus naval américain, tout comme le nucléaire iranien. La question du Liban devrait figurer dans les points qui feront l'objet de négociations dans les 60 jours suivant la signature de cet accord. Le chef de la diplomatie iranienne insiste sur son importance. Il s'agit sans doute de la question la plus importante, a-t-il fait savoir. Le G7 se déroule à Évian avec en toile de fond un acteur absent physiquement et pourtant omniprésent dans les conversations, c'est la Chine. Pékin n'est pas membre du club des grandes démocraties industrialisées, mais son poids économique est devenu tel que certains s'interrogent. Un G7 sans la Chine a-t-il encore un sens? À Pékin, pour RFI, Claire Broderst.
6: La Chine n'est pas autour de la table du G7, mais elle s'invite dans presque toutes les discussions. Premier exportateur mondial, détentrice d'un quasi-monopole sur certaines terres rares, deuxième économie de la planète, Pékin est devenue incontournable. À tel point que certains experts comparent un G7 sans la Chine à une Coupe du Monde sans le Brésil. Pourtant, son entrée dans le club paraît hautement improbable. Le G7 se définit avant tout comme un regroupement de démocratie libérale, un critère que la Chine de Xi Jinping ne remplit pas. Résultat, les dirigeants occidentaux cherchent plutôt à coordonner leurs réponses face à ce qu'ils considèrent comme un défi commun. Emmanuel Macron a fait de la question des déséquilibres commerciaux avec Pékin l'un des thèmes centraux du sommet. Mais la Chine ne semble pas disposé à modifier son modèle économique. Lors d'une visioconférence organisée en amont du G7, Pékin a défendu le multilatéralisme et rejeté toute remise en cause de sa stratégie. Une preuve, peut-être, que le principal défi du G7 n'est plus de savoir comment contenir la Chine, mais comment composer avec elle. Cléa Broders de Pékin, RFI.
1: Le chef de la junte birmane est à Pékin pour recueillir le soutien de la Chine. Il a rencontré ce matin son homologue Xi Jinping. Isolé diplomatiquement et confronté à une guerre civile, le président birman Min Aung Hlaing réclame à son grand voisin un soutien politique, des armes et une aide financière. Autre déplacement aujourd'hui, celui du secrétaire général de l'ONU en Haïti. Antonio Guterres rend sur place pour dire son soutien à la population victime depuis des années de la brutalité des gangs. En Syrie, les nouvelles autorités cherchent à apaiser un climat devenu de plus en plus tendu autour des anciens responsables du régime Assad. Face aux appels à la dénonciation, aux traques et autres tensions persistantes, ces autorités s'emploient à éviter les règlements de compte hors du cadre judiciaire. Reportage de notre correspondant à Damas, Mohamed Erami.
7: C'est une conférence de presse organisée ce lundi 15 juin par le ministère de l'Intérieur à Damas. Le porte-parole Nourdine Al-Baba réagit à la multiplication des initiatives visant d'anciens responsables du régime Assad. Les autorités disent vouloir éviter les règlements de compte et rappellent que les arrestations relèvent exclusivement de la justice et des forces de l'ordre.
8: Nous réaffirmons que la justice reste notre priorité et que l'état de droit est notre principal outil d'action. La construction de la nouvelle Syrie passe par des institutions solides, une justice indépendante et un processus de reddition des comptes justes et équitables qui ne protège personne et ne lèse personne.
7: Depuis la chute de Bachar al-Assad en décembre 2024, les nouvelles autorités cherchent à concilier les demandes de justice des victimes avec le rétablissement de l'autorité de l'État. Elles mettent notamment en avant leur direction de la lutte contre le terrorisme, chargée à la fois des enquêtes sécuritaires et de la traque des personnes recherchées pour des crimes commis sous l'ancien régime.
8: Nous avons mis en plus un service de lutte contre le terrorisme. Cette unité est chargée de la prévention des menaces sécuritaires, du démantèlement des cellules et organisations terroristes, ainsi que la traque des personnes impliquées dans des crimes commis sous l'ancien régime. Cette direction a déjà permis de déjouer plusieurs projets d'attentats visant la population syrienne.
7: Selon le ministère de l'Intérieur, près de 6000 anciens militaires sont actuellement détenus dans le cadre d'enquêtes liées à l'ancien régime. Mohamed Erami, Damas, RFI.
1: Au Mondial de football, c'est le jour J pour la France et le Sénégal qui s'affrontent ce soir à New York. Dans le même groupe I, la Norvège fait ses débuts contre l'Irak. À suivre aussi la nuit prochaine, cette fois dans le groupe J, les matchs Argentine, Algérie et Autriche-Jordanie. Avant les entrées en lice très attendues de la France et de l'Argentine, les derniers matchs de ce Mondial ont réservé des surprises. L'Espagne surtout a buté sur le Cap-Vert 0-0 et la Belgique a sauvé les meubles face à l'Égypte 1-1, tout comme l'Uruguay contre l'Arabie Saoudite 1-1. À Los Angeles, les débuts sous haute surveillance de l'Iran ont été précédés de manifestations. Des centaines de personnes issues de la diaspora s'étaient donné rendez-vous pour crier leur opposition à la République islamique. Enfin, je vous rappelle que vous trouvez sur notre site internet le calendrier du mondial avec le programme complet. En France, dans l'actualité politique, le début à l'Assemblée nationale de l'examen du projet de loi constitutionnelle visant à inscrire l'autonomie de la Corse dans la loi fondamentale. Rendez-vous tout sauf anecdotique pour Lille, qui a connu une vague de violence il y a 4 ans après l'assassinat du militant Yvan Colonna. Marie Lecoq, c'est l'aboutissement d'un long processus qui ne fait pas consensus dans la classe politique.
9: Il y a 4 ans, Gérald Darmanin, à l'époque ministre de l'Intérieur, l'avait présenté comme un geste d'apaisement en ouvrant la voie à un renforcement de l'autonomie de la Corse. Concrètement, cela veut dire que certaines lois et certains règlements qui s'appliquent partout en France ne s'appliqueraient plus là-bas. Mais ce n'est pas tant le fond du dossier qui divise la classe politique, ce sont plutôt les termes. À gauche, certains élus contestent la notion de communauté. À droite, même réserve, mais c'est aussi et surtout sur le transfert du pouvoir législatif que ça coince. Quant au Rassemblement national, on marche...
1: Petit souci avec la retransmission du journal, la fin du journal pour l'instant.
9: Entre son rapprochement avec les nationalistes corses et sa volonté de défendre une contre-proposition limitant ce pouvoir. Les indépendantistes corses auront un œil acéré sur les débats. Dans les colonnes de la Tribune dimanche, le maire de Bastia, Gilles Simeoni, a prévenu qu'un rejet du texte serait, je cite, « lourd de conséquences perturbantes ». Les débats doivent se poursuivre jusqu'à vendredi. Le texte sera ensuite examiné au Sénat à l'automne, puis devant le Congrès, où il devra réunir les 3/5 des parlementaires.
1: Marie Lecoq du service politique, et c'est ainsi que se referme le journal. Je vous retrouve à 13h pour une nouvelle édition. Mais tout de suite, Lucie Bouteloup pour 8 milliards de voisins. Lucie, bonjour.
10: Bonjour, aujourd'hui nous allons parler matériaux, comment mieux construire, à quel prix.
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1: Focus sur Diane Pell. Diane Fortin, de son véritable nom, est née en décembre 1959 à Québec. Elle rentre au conservatoire de musique du Val d'Or à l'âge de 6 ans pour étudier le violon, puis apprend à jouer de la guitare classique au conservatoire de Montréal en 1972. Elle donnera ensuite des cours de musique à des jeunes. Elle composera son premier album en 1977 et enregistre chez Polydor. C'est surtout en 1981 qu'elle se fera connaître en France avec le titre « Si j'étais un homme » qui sera un véritable succès. Diane Pell sera le phénomène de l'année au Québec. La chanson parle d'une femme qui explique à son conjoint pauvre pourquoi les codes de l'époque l'empêchent de lui offrir ce qu'elle voudrait.

En 1983, elle s'installera en France et collaborera avec des auteurs. Françoise Hardy lui signe alors le texte du titre « Faire un nouveau connaissance » en 1985.

En 1990, Michel Berger et Luc Plamondon lui donnent un des rôles principaux de la comédie musicale La Légende de Jimmy, qui deviendra un tube et l'un de ses plus grands succès.

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1: C'est avec le titre Everybody's Free en 1991 que la chanteuse Rosalía s'est fait connaître surtout dans le domaine de la dance. Son second single à succès, Are You Ready to Fly, sort un an plus tard. C'est ce titre que l'on retrouve maintenant en version Rainbow Mix.

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Christopher Anton Rea, de son véritable nom, est né en 1951 à Middlesbrough en Angleterre. Il est auteur, compositeur et chanteur d'origine italienne et irlandaise. Au début de sa carrière, il faisait partie du groupe Magdalene. Il gagnera un concours de jeunes talents en 1975, mais un an plus tard, il quittera le groupe pour entamer une carrière solo. C'est en 1978 qu'il enregistre son premier album, Whatever Happened to Benny Santini, qui deviendra disque d'or aux États-Unis. Après avoir conquis le public américain, Chris Rea s'attaquera à l'Europe. En 1980, il sort l'album Tennis, qui n'aura pas de succès. En 1982, sort un album éponyme, mais les ventes ne décollent pas. Il songe même à abandonner. En 1983, il déménage à Londres et part en tournée en Europe. L'accueil du public le fera changer d'avis. Il sort alors le titre I Can Hear Your Heartbeat, extrait de son cinquième album, nommé Water Sign. Le titre est écrit par l'artiste lui-même et David Richards.

Le titre « I can hear your heartbeat » est un succès. Il réussira alors son pari de conquérir et séduire l'Europe. Il faudra attendre 2 ans, en 1985, et son titre « Joséphine » pour que Chris Rea confirme sa notoriété. Ce sera l'un des plus grands tubes de sa carrière qui est dédié à sa première fille. Une version plus disco à destination du public français sortira en 1987.

En 1986 sort le titre On The Beach, extrait de l'album du même nom. Le titre est matraqué sur les ondes. Toutes les pistes de l'album sont composées par Chris Rea.

Il sort une compilation de ses plus grands titres en 1988, nommée New Light Through Old Windows. En 1989, le titre The Road to Hell est extrait de l'album du même nom qui l'amènera au sommet de sa carrière. L'album est enregistré en France, au studio Miraval dans le Var. Il se classera numéro 1 des singles en Angleterre, par contre, le succès sera plus limité aux États-Unis.

Vient la sortie du 11e album de Chris Rea, nommé Auberge. Il se classera directement numéro 1 en Angleterre et y restera classé 37 semaines en étant certifié 2 fois disque d'or.

En 1993, sort le titre Julia, dédicacé à sa deuxième fille, alors âgée de 4 ans. Il est extrait de l'album Espoir. En 1993, sort le titre Julia, dédicacé à sa deuxième fille, alors âgée de 4 ans. Il est extrait de l'album Espresso. Les critiques sont bonnes, lors de la sortie

En 1996, Chris Rea est frappé d'un cancer du pancréas. Il subira une chirurgie risquée, en ressortira épuisé, mais vivant. Il s'engage alors à se remettre au blues dès son rétablissement. C'est ainsi qu'il sort en 2002 l'album Dancing Down the Stony Road. Il se mettra à produire des albums plus jazzy, blues, par la suite.

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1: Focus sur Richard Marx. Richard Marx est un auteur-compositeur-interprète américain. Il est né à Chicago le 16 septembre 1963. Au début de sa carrière, il chante pour des spots publicitaires. À 17 ans, Lionel Richie le repère alors qu'il habite dans une banlieue de Chicago et l'incite à partir pour Los Angeles. Il participe alors au chœur des titres emblématiques de Lionel Richie, tels que You Are, All Night Long, Running With The Night. Il travaillera ensuite avec des artistes renommés tels que Madonna, Whitney Houston ou Kenny Rogers, et plus tard composera même ses titres. En juin 1987, sort l'album Richard Marx. Plus de 3 millions d'exemplaires seront vendus. En 1988, il reçoit une nomination pour le Grammy Award de la meilleure performance vocale masculine pour son titre Don't Mean Nothing. En 1989, l'album Repeat Offender sort avec le titre Right Here Waiting en juin de la même année, qui le propulse directement numéro 1 des charts. En 1989, l'album Repeat Offender sort avec le titre Right Here Waiting en juin de la même année, qui le propulse directement numéro 1 des charts.

En 1991, extrait de l'album Rush Street, sort le titre Hazard. Il est directement classé 9e du top 100 américain. Les paroles nous content l'histoire d'une femme nommée Mary qui disparaît dans des circonstances suspectes dans le petit village de son enfance.

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0: Tout de suite, un point sur les années 80. C'est en 1981 que le très médiatique et hyperactif ministre de la Culture fraîchement élu, Jacques Lang, eut l'idée d'une grande fête de la musique. Après une grande enquête sur les pratiques culturelles des Français, il est décidé que cette première fête aurait lieu le 21 juin 1982. Ce jour n'est pas choisi par hasard, puisqu'il correspond au jour le plus long dans l'hémisphère nord. La fête de la musique est née et sera organisée dans de nombreux pays tous les 21 juin.
1: À lire le courrier que nous recevons chaque jour ici, ce sont des centaines de milliers de gens à travers la France, des petits, des grands, des musiciens amateurs, des musiciens professionnels qui ont répondu avec enthousiasme à notre appel. Et je crois que lundi prochain, à 20h30, des centaines de milliers de Français seront dehors avec leurs instruments de musique, sans complexe, pour célébrer la naissance de l'été. Et je crois que cette immense armée des musiciens français montrera sa force ce soir-là.
0: Le groupe Téléphone sera l'un des premiers à se produire sur scène lors de cet événement.

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1: C'est avec le titre Everybody's Free en 1991 que la chanteuse Rosala s'est fait connaître surtout dans le domaine de la dance. Son second single à succès, Are You Ready to Fly, sort un an plus tard. C'est ce titre que l'on retrouve maintenant en version Rainbow Mix.

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1: Focus sur Chris de Burgh. Le chanteur britannique-irlandais Christopher John Davison, de son véritable nom, est né en 1948 en Argentine. Il prendra comme pseudonyme le nom de jeune fille de sa mère, de Burgh. Il passera son nom Burgh. Le chanteur britannique-irlandais Christopher John Davison, de son véritable nom, est né en 1948 en Argentine. Il prendra comme pseudonyme le nom de jeune fille de sa mère, de Burgh. Il passera son enfance à Malte, puis en Afrique, jusqu'au rachat d'un château du XIIe siècle.

En 1986, il sort l'album Into the Light, qui lui apportera un succès international, puisque celui-ci est porté par le titre mondialement connu The Lady in Red. Le single se classera numéro 1 dans 25 pays et sera un des titres les plus diffusés au monde.

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0: 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Tout de suite, le journal de RFI.
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1: Bonjour à toutes et à tous. France, Sénégal, au Mondial de football, c'est l'une des affiches du jour. Début du match dans 3 heures. Reportage dans un instant auprès des supporters sénégalais de Paris. Dans ce journal aussi, Antonio Guterres, le chef de l'ONU, est arrivé en Haïti. Le G7 est également à la une. 7 grandes puissances mondiales unies pour faire pression sur la Russie. La Suède, qui par ailleurs adopte une ligne plus stricte, plus dur pour accueillir les étrangers. Et puis enfin, nous refermerons ce journal à Paris, dans une grotte éphémère, une œuvre d'art de JR à visiter jusqu'au 28 juin prochain. Soyez les bienvenus. La Coupe du Monde de football, parmi les différents matchs à venir, le tenant du titre, l'Argentine, rencontre l'Algérie cette nuit, 3h du matin, heure de Paris. L'Irak affronte la Norvège à minuit. Et puis nous nous intéressons à un certain France-Sénégal. Les deux équipes se retrouvent dans une poignée d'heures, dans le stade d'ailleurs où se jouera la finale du mondial, le MetLife Stadium de New York. 82 000 spectateurs attendus. Quant aux téléspectateurs, ils seront aussi nombreux à suivre la rencontre à distance. Notre reporter Laurence Théo est allé à la rencontre des supporters de Paris, des supporters sénégalais qui vivent à Paris, dans le quartier de Châteaurouge.
4: Le maillot vert de l'équipe du Sénégal est exposé en vitrine. À l'intérieur de la boutique, Ousmane nous accueille avec un visage rayonnant. Il soutient les Lions de la Teranga. La victoire insolente du Sénégal contre la France en 2002 est restée intacte dans sa mémoire.
5: 2002, 1-0. Donc ici, à États-Unis, le match ça va être 2-1. 2 pour le Sénégal, 1 pour France.
4: Et pour le supporter, la sélection sénégalaise d'aujourd'hui a de sérieux atouts.
5: Surtout les petits, la Pape Gueye, il va gérer le match. Ça c'est sûr, il va gérer le match.
4: Ousmane est d'abord sénégalais, mais quel que soit le score, il fera la fête.
5: Dans un bar, avec des bissabs, des zembres, ça sera avec les poulets, avec les tièpes. Poulets comme les Français, tièpes comme Sénégal.
4: Du poulet pour les Français, mais surtout un combat entre coq et lion, selon ce petit groupe de supporters.
6: C'est un match intéressant parce que la France, ils ont des joueurs qui sont chauds. Puis voilà, le Sénégal aussi, ils ont une bonne équipe. Ça va être du lourd parce que...
7: Ouais, les coqs là, ils vont se donner aujourd'hui pour qu'ils vont les manger.
8: Moi, je vais supporter la France. Je serai devant ma télé avec des amis, pareil, pour regarder le match.
4: Les femmes ne seront pas en reste. Elles suivront également le match avec ferveur.
9: Je pense que les Bleus se sont bien préparés pour emporter cette fois-ci encore cette coupe.
10: Les Sénégalais, ils dorment pas, hein, sont réveillés.
4: Et comme ces supportrices ne manquent pas de fair play, elles disent d'une même voix que le meilleur gagne.
1: Antonio Guterres est en Haïti à bord d'un hélicoptère. Le secrétaire général de l'ONU est arrivé ce matin à Port-au-Prince. C'est une visite de solidarité, a-t-il déclaré dès son arrivée. Et d'ajouter, la situation ici est désespérée, mais il y a tout de même des lueurs d'espoir. Mon message à la communauté internationale, cessez de détourner le regard. Nous devons être aux côtés d'Haïti. Le G7 uni pour faire monter la pression sur la Russie. Les dirigeants du G7, Donald Trump en tête, ont affiché aujourd'hui une volonté lors de ce sommet à Évian, volonté d'intensifier la pression sur la Russie via des sanctions pour tenter d'arrêter la guerre en Ukraine. L'annonce la plus attendue est venue du président américain. Donald Trump annonce rétablir des sanctions, notamment en ce qui concerne le pétrole russe.
11: Eh bien, bientôt nous allons pouvoir le faire parce que le pétrole coule à flot désormais. Nous avons suspendu des sanctions parce que nous ne voulons évidemment pas pénaliser les États-Unis. Nous serons bientôt en mesure de le faire.
1: Donald Trump au sommet du G7. Pendant ce temps-là, merci l'Iran. Les mots viennent du chef du Hezbollah. Naïm Kassem remercie le régime iranien d'avoir permis, dit-il, de mettre fin à l'agression relations israélo-américaines au Liban, et ce au lendemain de l'annonce de cet accord qui n'est toujours pas signé entre Téhéran et Washington, accord qui englobe le Liban. Alors malgré l'annonce d'un accord, des frappes israéliennes ont tué au moins 4 personnes aujourd'hui dans le sud du Liban, dans les localités de Maïfadoun et de Choukine, c'est ce que rapporte un média d'État libanais. Il est 18h05 à Paris. Dans l'actualité européenne, la Suède décide de durcir sa politique migratoire. Le Parlement suédois, dominé par l'extrême droite, vient d'adopter 2 lois pour faciliter l'expulsion des migrants. Une loi basée sur leur comportement, l'autre sur la délation, le fait de dénoncer des personnes, des lois dénoncées par les organisations de défense des droits humains. Muriel Paradon.
3: En Suède, on l'appelle la loi des mouchards. Désormais, les fonctionnaires de plusieurs services publics seront tenus de signaler à la police et à l'agence de l'immigration les étrangers sans papier. Il y a certaines exemptions, comme les services de santé, mais le système est pernicieux et dangereux, selon Louise Bonneau, chargée de plaidoyer à PICUM, une organisation de défense des sans-papiers.
12: Par exemple, si une femme va accoucher d'un enfant, les sages-femmes vont devoir transmettre les informations relatives, comme tout enfant, un nouveau-né à l'agence fiscale suédoise afin que l'enfant soit enregistré. Donc la sage-femme n'aura pas normalement ce devoir de signalement. Par contre, l'agence fiscale est tenue de signaler un parent, un enfant qui est sans papier. Donc du coup, rien que le fait d'avoir un enfant va faire qu'on aura quand même ce partage d'informations. Et ça fait que, clairement, l'exemption accordée aux professionnels de santé ne constitue pas une protection réelle pour vraiment l'accès à la santé, dont, dans cet exemple, une femme qui accoucherait.
3: Les migrants vivront désormais dans un climat de peur, dénonce les ONG. Surtout qu'une autre loi a été adoptée hier par le Parlement suédois. Elle permettra de révoquer les permis de séjour aux migrants en fonction de leur comportement. Il ne s'agit pas seulement d'éventuels délits, selon le texte, mais aussi de façon de vivre de ces migrants et de leur moralité.
1: Muriel Paradon, un tremblement de terre en Indonésie. Un séisme de magnitude 6,7 vient de frapper le centre de l'Indonésie, faisant au moins un mort et plus d'une dizaine de blessés, selon les autorités. Refermons ce journal à Paris, où nous allons visiter cette caverne, la caverne du Pont-Neuf, une œuvre spectaculaire imaginée par l'artiste JR, ouverte au public seulement depuis hier. Alors il faut imaginer une imposante toile qui recouvre le Pont-Neuf, c'est ce pont qui enjambe la Seine en plein cœur de Paris. Cette toile est longue de 120 mètres pour une largeur de 20 mètres. Elle avait été déchirée par le vent, d'où ces quelques jours de retard avant son ouverture. Visite Chloé-Edouard.
13: Malgré quelques intempéries au moment d'installer l'œuvre, ça y est, les visiteurs peuvent enfin entrer dans la caverne du Pont-Neuf. Ce bourdonnement assourdissant, mélangé à une odeur de roche humide, immerge les visiteurs dès les premiers instants. On se croirait vraiment dans une grotte, en plein cœur de Paris.
14: C'est effectivement une très belle caverne, pas tellement linéaire, enfin avec beaucoup de cavités. C'est très surprenant d'être ici à Paris, de voir ça.
15: C'est bien travaillé parce que c'est pas quelque chose d'oppressant. C'est supposé peut-être ressentir ce qu'on ressent dans une caverne, avec peut-être un bruit des extérieurs un peu assourdissant. Et ça se mélange bien avec le travail qui a été fait sur les odeurs aussi. Moi, j'adore.
13: La caverne de l'artiste JR plonge les passants dans les entrailles d'une carrière de calcaire, comme celles qui sont sous terre à Paris. C'est d'ailleurs cette pierre qui a été utilisée pour construire le Pont-Neuf, comme l'explique un des médiateurs culturels chargés de l'accueil des visiteurs.
16: C'est une sculpture gonflable qui permet de donner la forme générale à l'œuvre. Et après, en fait, ce qu'on voit à l'intérieur et à l'extérieur, c'est une toile en polyester qui a une impression photographique dessus. Tout, c'est pour représenter des carrières de calcaire. Et c'est les carrières de calcaire qui étaient utilisées donc, pour construire le Pont-Neuf à l'époque.
13: Ce n'est pas la première fois que le Pont-Neuf est emballé. Il y a 40 ans, 2 autres artistes avaient déjà empaqueté d'un immense tissu le plus vieux pont de Paris.
1: Au reportage de Chloé-Edouard, on reste à Paris pour vous parler de la vasque olympique. Cette star des Jeux Olympiques de Paris 2024 s'apprête à revenir au jardin des Tuileries, au sol ou en l'air, selon les horaires. Elle est à voir à partir du 21 juin prochain. C'est la deuxième fois depuis la fin des JO que la vasque fait son retour à Paris, où elle doit revenir chaque été jusqu'aux prochains Jeux Olympiques de Los Angeles en 2028. Ainsi se referme ce journal en français facile. Comme vous le savez, vous pouvez le retrouver à tout moment pour le lire et l'écouter en simultané sur notre site internet françaisfacile.rfi.fr. À demain pour une nouvelle édition.
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1: Focus sur le groupe Crowded House. Le groupe Crowded House est un groupe australien formé en 1985 par Neil Finn à la guitare et au chant, Paul Hester à la batterie et Nick Seymour à la basse. Le trio part pour Los Angeles et enregistre son premier album, tout simplement appelé Crowded House, en juin 1986 sous le label Capitol Records. Leur premier single, Don't Dream It's Over, sort en décembre 1986 et devient un succès international. Ils seront premiers des classements au Canada. Ils seront même récompensés aux Music Awards pour la chanson de l'année 1987 et pour leur clip. La chanson parle d'un amoureux décrivant à sa partenaire qu'il ne faut pas que les obstacles puissent les diviser. Ce titre sera repris par Paul Young en 1991.

En août 1991, on retrouve le titre Fall at Your Feet. La chanson a été écrite par le leader du groupe, Nell Finn. Il fera partie de l'album Woodface.

En 1992, sort le titre certainement le plus connu du groupe, toujours issu de l'album Woodface, Weather With You, et il sera classé 7e en Angleterre.

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1: Maria Angela Carré est née en 1969 à Huntington dans l'État de New York aux États-Unis. Elle est auteure, compositrice, actrice et femme d'affaires. Sa mère, d'origine irlandaise, était professeure de chant et chanteuse d'opéra. Son père, d'origine afro-américaine et cubaine, ingénieur en aéronautique. Sa famille est métissée. Elle subira le racisme des Noirs contre les Blancs durant sa jeunesse. C'est la raison pour laquelle ses parents divorceront alors que Maria n'a que 3 ans. Elle commence à écrire des titres très jeune et est dotée d'une voix exceptionnelle en sifflet qui est le registre le plus élevé de la voix humaine. À la fin des années 80, elle accompagnera et se liera d'amitié avec la chanteuse américaine de R&B, Brenda K. Starr. Elle la met en relation avec le responsable de la maison de disques Columbia Records, Tony Mottola. Maria Carey lui remet une maquette de ses chansons, le responsable lui propose alors un contrat de 10 albums. C'est ainsi qu'en 1990 sort son premier album, Maria Carey tout simplement, qui renferme 4 titres qui deviendront numéro 1 des charts américains. Le premier titre extrait de cet album est Vision of Love, sorti en mai 1990. Les paroles traitent d'une relation amoureuse et que l'auteur aimerait connaître.

Son second album, nommé Emotions, sort en septembre 1991. Il est un hommage à la maison de disques Temla Mountain. La voix de la chanteuse commence à se faire remarquer dans le monde entier. Elle est capable de passer de l'alto au soprano en couvrant plus de 5 octaves. Le titre Emotions, du même nom que l'album, est en partie composé par Mariah Carey et remportera un grand succès.

Afin d'asseoir sa notoriété et de s'afficher plus en public et à la télévision, en 1992, elle sort l'album live MTV Unplugged. Celui-ci est notamment porté par le titre I'll Be There, reprise des Jackson 5. Le concert est enregistré au Kaufman Astoria Studios à New York avec plusieurs musiciens et des chœurs. Dans cette reprise, Mariah Carey chante à la place de Michael Jackson et Trey Lawrence interprète l'autre partie.

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1: Maria Carey se marie en 1993 avec Tommy Mottola, le président de sa maison de disques, lors d'une réception somptueuse. Mais celui-ci se révèle très possessif, parfois même violent, et le couple divorce 4 ans plus tard en 1997. 1993 voit aussi la sortie du troisième album de l'artiste, Music Box. Le premier titre issu de celui-ci est Dream Lover, qui atteint comme les autres le sommet des charts au Billboard américain. Les paroles évoquent une personne qui cherche un amoureux parfait qui la ferait rêver la nuit et ne la tromperait pas avec des faux espoirs.

Le deuxième extrait de l'album Music Box est le titre Hero, qui remportera un succès planétaire. Le single sort en octobre 1993. Il était à l'origine écrit pour Gloria Estefan. La chanson n'utilise que trois instruments, la guitare, l'orgue et le piano.

Le troisième extrait est le non moins célèbre Without You, qui est une reprise du groupe Badfinger en 1970. La chanson est magnifiquement interprétée par Mariah Carey et se classera première du top américain et européen.

Dans le titre Anytime You Need a Friend, sorti en 1994, l'artiste a fait appel à un chœur de gospel. Les paroles traitent de l'amitié.

En 1994 sort un album spécialement conçu pour les fêtes de Noël, Merry Christmas, qui est porté par le titre célèbre All I Want for Christmas, qui remportera un énorme succès. Son cinquième album, Daydream, sort en 1996, plus orienté hip-hop et rhythm and blues. Elle s'associe notamment avec le groupe Boyz II Men et sort la très belle ballade One Sweet Day. Daydream sort en 1996, plus orienté hip-hop et rhythm and blues. Elle s'associe notamment avec le groupe Boyz II Men et sort la très belle ballade One Sweet Day.

Second extrait de l'album Daydream, le titre Always Be My Baby, qui sort en 1996. Les paroles traitent du sentiment d'affection à son petit ami, même après une séparation.

Dans l'album Butterfly, sorti en 1997, plus hip-hop et rhythm and blues que les autres, la chanteuse se libère de l'emprise de Tony Mottola et décidera du style musical. Elle déclarait même que c'était le meilleur album et qu'elle le considérait comme un tournant de sa carrière. L'album Butterfly est porté par le titre My Hall en 1998.

Mariah Carey deviendra productrice d'autres artistes et créera son label Crave Records. Elle sortira une compilation de ses meilleurs titres en 1998. L'artiste collaborera avec des stars du hip-hop et de R&B tels que Snoop Dogg, Usher, Jay-Z, mais aura tout de même moins de succès que durant la décennie 90. Ainsi s'achève cette émission 100% sur Mariah Carey.

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1: C'est avec le titre Everybody's Free en 1991 que la chanteuse Rosala s'est fait connaître surtout dans le domaine de la dance. Son second single à succès, Are You Ready to Fly, sort un an plus tard. C'est ce titre que l'on retrouve maintenant en version Rainbow Mix.

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